0: de se ramener respect.
1: Le respect, je sais pas, en tout cas, ça rétablira la balance.
0: T'as besoin d'un cahier, t'as qu'à me le demander.
1: C'est pas pareil, ça.
0: Parce que tu prends mission.
1: Quoi, Abdel? Je prends pas de mission, là, ça va, quoi, c'est moi qui l'ai vécu, tu prends pas la tête.
0: Mais ça va lui faire du bien, Abdel.
1: Abdel, je sais pas, mais à nous, ouais.